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0: 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Il est 6h. 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
1: Bonjour à tous. Xi Jinping est arrivé à Washington pour une visite de 3 jours aux États-Unis. Donald Trump a lui-même accueilli le président chinois à sa descente d'avion. Plusieurs appareils militaires étaient positionnés en son honneur. Commerce, Taïwan, IA seront les sujets au cœur de leur tête-à-tête. Le président ukrainien Volodymyr Zelensky appelle la Russie à cesser sa guerre avec l'Ukraine. Depuis la tribune de l'Assemblée générale des Nations unies, rien que cette année, entre janvier et août, l'armée russe a perdu 248 964 hommes sur le champ de bataille en Ukraine. Les députés y ont approuvé hier en commission la loi intégrale contre les violences sexistes et sexuelles, texte fleuve censé répondre aux failles révélées par plusieurs scandales ces dernières années, avant l'arrivée dans l'hémicycle le 1er octobre. L'ex-compagnon de la jeune brésilienne Larissa, tuée à Nice, placé hier soir en détention provisoire, l'homme de 29 ans a été écroué. Il conteste les faits qui lui sont reprochés. L'homme avait été interpellé lundi dans le Var après la découverte du corps de Larissa dans le coffre de sa voiture lors d'un contrôle des douaniers sur l'autoroute A8 à hauteur de Brignoles. Le verdict est attendu demain. L'accusation réclame 20 et 27 ans de réclusion criminelle contre Romain Bouvier et Loïc Le Prieul, auteur des tirs sur l'ex-rugbyman argentin Federico Martin Aramburu, tué à Paris après une querelle alcoolisée. C'était en mars 2022. Les Français restent très attachés à leur voiture. Selon une étude Ipsos réalisée pour le Mondial de l'Auto, 94% l'associent à la liberté et à l'autonomie et 81% estiment ne pas pouvoir s'en passer. Mais les critères d'achat évoluent. La sécurité arrive désormais en tête des priorités citées par 93% des personnes interrogées devant le coût à l'usage et le confort. Le Mondial de l'Auto se tiendra du 12 au 18 octobre à Paris. Et puis, contrat prolongé pour Isaac Hadjar, le pilote français de F1 évoluera de nouveau aux côtés du néerlandais Max Verstappen l'an prochain, annonce faite hier par son écurie Red Bull en marge du Grand Prix d'Azerbaïdjan ce week-end à Bakou. Voilà, c'est la fin de cette édition. Merci de l'avoir suivi.

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1: Bonjour, bonjour à tous. C'est le prix de la basse automne et les 1600 mètres de la piste en gazon qui servira de support au Quintet Plus de ce jeudi 24 septembre 2026. Disputé dans la discipline du galop, il réunira 16 concurrents âgés de 3 ans, départ prévu 13h55. En tête de notre sélection, le 16, Faolio, de nouveau confié à Antoine Amien pour l'occasion. En forme et sur sa distance, il peut l'emporter. Suivi du 3, Victoria Colonia, sur la lancée de ses dernières prestations. Lasco Koaku, confie un pilote pour l'occasion. Le 9, Kianda, peut à très belle cote prendre une place dans la bonne combinaison. Et enfin, le 13, City Solas, a déjà bien fait sur le parcours qui nous intéresse. Il complétera notre sélection. Une sélection que vous pouvez retrouver sur ma chaîne YouTube Tom Kazak, les pronostics hippiques avec mes dernières minutes. Donc, notre choix aujourd'hui. Premier, le 16, Faolio. Second, le 3, Victoria Colonna. Troisième, Las Koaku. Quatrième, le 9, Kianda. Cinquième, le 13, City Solas. Le second choix, le 7, le 4 et le 6. Et à vous la fortune!

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1: Le dimanche 27 septembre de 8h à 20h au circuit du Pas-de-Mail à Saint-Marc-du-Désert, c'est le championnat de la Ligue des Pédaloirs de motocross avec au programme 13 courses dans toutes les catégories. Buvette et restauration sur place et tous les renseignements au 02 40 77 44 95. Le tout premier festival des groupes locaux de Vigneux de Bretagne se tiendra le samedi 26 septembre de 19h30 à minuit sous la halle du Miron en plein cœur du bourg. Trois groupes locaux vont se partager la scène pour cette soirée festive et intergénérationnelle. Dragon, un groupe de trois jeunes musiciens qui propose un mélange énergique de chansons festives et de punk rock. Lily Dollar, un groupe de six amis qui reprennent des succès français et internationaux des années 70 à nos jours. Et Yellow Mandarin, un trio local aux influences pop, rock et folk qui mêle reprises revisitées et compositions originales. Entrée gratuite. Le samedi 26 septembre au Laps à Nantes, Berger Story, c'est un spectacle musical qui retrace l'univers de Michel Berger entre émotions, pop française et mise en scène soignée. C'est une soirée idéale pour les nostalgiques de la musique de Michel Berger. Billetterie Laps ou bien Fnac le spectacle, prix des places 25 à 35 euros. Le dimanche 27 septembre, parc Germaine Le Goff à La Papinière à Sucé-sur-Erdre. C'est la cinquième édition du défi sportif Sucé-sur-Erdre. 100 équipes de 3 participants sont attendues pour relever ce défi sportif avec au programme près de 45 km à parcourir ensemble en alternant canoë, VTT et course à pied, le tout agrémenté d'épreuves d'orientation et de bonus surprises pour pimenter l'aventure. Le vendredi 25 septembre, espace Madeleine, salle Denise Gray à Fête Bretagne, venez assister à la pièce Le Dîner de Con, une comédie de Francis Weber, culte grinçante où l'arroseur se fait arroser, où le rire se nourrit de la bêtise des uns et de la vanité des autres.
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0: 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Il est 7h. 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
1: Bonjour à tous. Xi Jinping est arrivé à Washington pour une visite de 3 jours aux États-Unis. Donald Trump a lui-même accueilli le président chinois à sa descente d'avion. Plusieurs appareils militaires étaient positionnés en son honneur. Commerce, Taïwan, IA seront les sujets au cœur de leur tête-à-tête. Le président ukrainien Volodymyr Zelensky appelle la Russie à cesser sa guerre avec l'Ukraine. Depuis la tribune de l'Assemblée générale des Nations unies, rien que cette année, entre janvier et août, l'armée russe a perdu 248 964 hommes sur le champ de bataille en Ukraine. Les députés y ont approuvé hier en commission la loi intégrale contre les violences sexistes et sexuelles, texte fleuve censé répondre aux failles révélées par plusieurs scandales ces dernières années, avant l'arrivée dans l'hémicycle le 1er octobre. L'ex-compagnon de la jeune brésilienne Larissa, tuée à Nice, placée hier soir en détention provisoire, l'homme de 29 ans a été écroué. Il conteste les faits qui lui sont reprochés. L'homme avait été interpellé lundi dans le Var après la découverte du corps de Larissa dans le coffre de sa voiture lors d'un contrôle des douaniers sur l'autoroute A8 à hauteur de Brignoles. Le verdict est attendu demain. L'accusation réclame 20 et 27 ans de réclusion criminelle contre Romain Bouvier et Loïc Le Prieul, auteur des tirs sur l'ex-rugbyman argentin Federico Martin Aramburu, tué à Paris après une querelle alcoolisée. C'était en mars 2022. Les Français restent très attachés à leur voiture. Selon une étude Ipsos réalisée pour le Mondial de l'Auto, 94% l'associent à la liberté et à l'autonomie et 81% estiment ne pas pouvoir s'en passer. Mais les critères d'achat évoluent. La sécurité arrive désormais en tête des priorités citées par 93% des personnes interrogées devant le coût à l'usage et le confort. Le Mondial de l'Auto se tiendra du 12 au 18 octobre à Paris. Et puis, contrat prolongé pour Isaac Hadjar. Le pilote français de F1 évoluera de nouveau aux côtés du néerlandais Max Verstappen l'an prochain. Annonce faite hier par son écurie Red Bull en marge du Grand Prix d'Azerbaïdjan ce week-end à Bakou. Voilà, c'est la fin de cette édition. Merci de l'avoir suivi.
2: 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Et en ce jeudi 24 septembre, bonne fête aux Têcles, les Béliers, votre moitié sera particulièrement réceptive à vos témoignages d'affection. Taureau, la passion sera au rendez-vous, parfois sous forme de petites tensions électrisantes. Gémeaux, l'enthousiasme pourrait vous pousser à dépenser plus que prévu. Les Cancers, donnez de nouvelles preuves d'amour à votre partenaire. Lion, sans cadre précis, vous risqueriez d'engager des frais excessifs et de fragiliser vos finances. Les Vierges, vos relations familiales et sentimentales s'améliorent nettement. Balance, des échanges vifs, loin d'affaiblir vos liens, raviveront l'intensité et la complicité. Les Scorpions, établissez un budget clair pour les projets que vous avez en tête. Sagittaire, laissez la sincérité guider vos élans. Les Capricornes, prenez le temps de calculer, d'anticiper et de sécuriser vos finances. Verseau, vous entrez enfin dans une phase positive de votre vie amoureuse. Enfin les Poissons, l'amour gagne en profondeur lorsque les émotions s'expriment sans filtre. Bonne journée et à demain.

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1: Bonjour à tous. En football féminin, l'OL Lyon frappe très fort pour son entrée en Ligue des Champions. Les Lyonnaises ont écrasé le Servette 8-0 hier soir à Genève. Marie-Antoinette Katoto a inscrit un triplé. Melki

0: du Mornay, un doublé. Prochain rendez-vous européen, ça sera mercredi face à Chelsea. Soirée plus difficile pour le Paris FC, battu 5 buts à 2 sur le terrain du FC Barcelone. Kylian Mbappé a retrouvé l'entraînement avec les Bleus. Le capitaine français a participé normalement à la séance hier à Clairefontaine. Il avait été laissé au repos mardi en raison d'un syndrome grippal. La France se rend en Turquie demain pour le premier match de l'ère Zidane, à la tête donc des Bleus. Coup d'envoi à 20h45. En volley, la France affrontera la Finlande en demi-finale de l'Euro. Les Finlandais ont créé carrément la surprise en éliminant l'Italie hier soir au terme de 5-7. Victoire 3 manches à 2. Les Bleus avaient obtenu leur qualification mardi en dominant la Roumanie 3-7-0. France-Finlande se jouera demain à Milan. En basket, début de l'Euroleague ce soir pour les clubs français. L'ASVEL reçoit le Maccabi Tel Aviv à 20h45 à la LDLC Arena. Paris Basketball commence sa campagne à l'extérieur avec un déplacement chez le Panathinaikos. Coup d'envoi à 20h15 à Athènes. En cyclisme, les courses en ligne débutent aujourd'hui aux Mondiaux de Montréal. Première épreuve à 15h, heure française, avec les moins de 23 ans femmes. Les juniors hommes prendront ensuite le départ à 19h30. Les deux courses se disputent sur 134 km avec près de 2700 mètres de dénivelé. Et du tennis, le tournoi ATP 250 de Hangzhou se poursuit aujourd'hui avec plusieurs Français. Hugo Gaston affronte le japonais Shimabu Kuro au premier tour. Terence Atman doit défier le portugais Faria. Kyrian Jacquet est déjà qualifié pour le deuxième tour après sa victoire hier en 3-7 face à Vukic. Voilà, c'est la fin de cette édition. Merci de l'avoir suivi.
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2: Bonjour, bonjour à tous. C'est le prix de la basse automne et les 1600 mètres de la piste en gazon qui servira de support au Quintet Plus de ce jeudi 24 septembre 2026. Disputé dans la discipline du galop, il réunira 16 concurrents âgés de 3 ans, départ prévu 13h55. En tête de notre sélection, le 16, Faolio, de nouveau confié à Antoine Amien pour l'occasion. En forme et sur sa distance, il peut l'emporter. Suivi du 3, Victoria Colonia, sur la lancée de ses dernières prestations. Lascoa Kou, confie un pilote pour l'occasion. Le 9, Kianda, peut à très belle cote prendre une place dans la bonne combinaison. Et enfin, le 13, City Solas, a déjà bien fait sur le parcours qui nous intéresse. Il complétera notre sélection. Une sélection que vous pouvez retrouver sur ma chaîne YouTube Tom Kazak, les pronostics hippiques avec mes dernières minutes. Donc, notre choix aujourd'hui. Premier, le 16, Faolio. Second, le 3, Victoria Colonna. Troisième, Lascoa Kou. Quatrième, le 9, Kianda. Cinquième, le 13, City Solas. Le second choix, le 7, le 4 et le 6. Et à vous la fortune!

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Adjugé, vendu. Véritable maître des ventes aux enchères, le commissaire-priseur est responsable de la bonne tenue de celle-ci. Expertiser les biens, les intégrer dans le catalogue, mais surtout promouvoir, organiser et diriger la vente. Voici les missions du commissaire-priseur. Juriste et commerçant, il dispose d'une grande connaissance de l'art et doit donc savoir animer à la perfection la vente, pouvoir mettre les biens en valeur, comme des œuvres d'art, des véhicules, de l'informatique ou encore du mobilier. Il existe deux moyens de le devenir, le premier une licence en droit et histoire de l'art, puis un stage rémunéré de 2 ans qui débouche sur un examen, l'autre ses temps d'activité comme clerc ou dans un office de vente. Avec un salaire moyen de 68 000 euros par an, le commissaire-priseur doit donc allier connaissances historiques, animation et justice. Pour plus d'informations, rendez-vous sur cymev.org.

0: 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Il est 8h.
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2: Bonjour à tous. Le président ukrainien Volodymyr Zelensky appelle la Russie à cesser sa guerre avec l'Ukraine. Depuis la tribune de l'Assemblée générale des Nations unies, rien que cette année, entre janvier et août, l'armée russe a perdu 248 964 hommes sur le champ de bataille en Ukraine. Les services de l'État français ont détecté 432 ingérences numériques venues de l'étranger au premier semestre 2026, annoncé hier soir sur France 2, Laurent Nunez, le ministre de l'Intérieur. En 2025, pour toute l'année, c'était 430, précise le locataire de Beauvau. Il n'y a pas de menace caractérisée sur la visite du Saint-Père, assure Laurent Nunez. Léon XIV arrivera demain en France pour une visite de 4 jours, sa première dans l'Hexagone. Au total, 14 000 policiers, gendarmes et militaires de l'opération Sentinelle ainsi que 2500 sapeurs-pompiers seront mobilisés au premier jour de la visite papale. Ils seront 12 000 le lendemain et autant de sapeurs-pompiers que vendredi. Les députés ont approuvé hier en commission la loi intégrale contre les violences sexistes et sexuelles, texte fleuve censé répondre aux failles révélées par plusieurs scandales ces dernières années avant l'arrivée dans l'hémicycle le 1er octobre. L'ex-compagnon de la jeune brésilienne Larissa, tuée à Nice, placée hier soir en détention provisoire. L'homme de 29 ans a été écroué. Il conteste les faits qui lui sont reprochés. L'homme avait été interpellé lundi dans le Var après la découverte du corps de Larissa dans le coffre de sa voiture lors d'un contrôle des douaniers sur l'autoroute A8 à hauteur de Brignoles. La justice rejette la demande de réintégration de Philippe Brun, exclu de la primaire socialiste après des accusations de violence. Le député mis en cause entend désormais saisir la cour d'appel. En parallèle, les 5 candidats officiels à la primaire débattaient hier soir sur LCI. L'ex-ministre socialiste Ségolène Royal a notamment été mise en difficulté sur l'Ukraine et sur Israël. Le verdict est attendu demain. L'accusation réclame 20 et 27 ans de réclusion criminelle contre Romain Bouvier et Loïc Le Priol, auteur des tirs sur l'ex-rugbyman argentin Federico Martin Aramburu, tué à Paris après une querelle alcoolisée en mars 2022. Les deux accusés ont administré leur justice privée, tué un homme de bien qui, à 42 ans, avait la vie devant soi, a énuméré l'avocat général lors de ses réquisitions. La Cour de cassation rejette le pourvoi d'Achraf Hakimi, joueur du Paris Saint-Germain, accusé d'avoir violé une femme. Le joueur du PSG a vu son pourvoi rejeté par la Cour de cassation, mis en cause par une femme qui l'accuse de l'avoir violée. Hakimi sera donc bel et bien jugé. L'influenceur millionnaire sur Airbnb qui se vantait d'avoir conquis Marseille, condamné à 440 000 euros d'amende. Florian R. était attaqué par la ville de Marseille pour avoir changé l'usage d'un immeuble du Panier et d'un appartement de Colbert pour en faire illégalement des locations meublées. Entre 2021 et 2025, il avait engrangé 1,3 million d'euros. L'état de catastrophe naturelle reconnu pour 3 communes des Alpes-Maritimes. La préfecture annonce dans un communiqué la reconnaissance de l'état de catastrophe naturelle pour les communes d'Isola et de Rigaud au titre du phénomène inondation et coulée de boue survenus respectivement les 16 et 14 août derniers et Oribo-sur-Siane au titre de mouvement de terrain hors sécheresse géothermique. Xi Jinping est arrivé à Washington pour une visite de 3 jours aux États-Unis. Donald Trump a lui-même accueilli le président chinois à sa descente d'avion. Plusieurs appareils militaires étaient positionnés en son honneur. Commerce, Taïwan, IA seront les sujets au cœur de leur tête-à-tête. Grosse révision, l'EPR de Flamanville dans la Manche va être mis à l'arrêt pour près d'un an à partir de samedi pour sa première visite complète. Pour EDF, cet arrêt va se traduire par des milliers d'opérations, dont certaines d'envergure. Et puis à peine le temps de souffler et de se marier que Taylor Swift est déjà de retour. Grosse surprise, la superstar annonce un nouveau single, Patient Zero. Le single sortira demain. Encore un petit peu de patience. Voilà, c'est la fin de cette édition. Bonne journée.
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3: Et en ce jeudi 24 septembre, bonne fête aux Tecles, les Béliers, votre moitié sera particulièrement réceptive à vos témoignages d'affection. Taureau, la passion sera au rendez-vous, parfois sous forme de petites tensions électrisantes. Gémeaux, l'enthousiasme pourrait vous pousser à dépenser plus que prévu. Les Cancers, donnez de nouvelles preuves d'amour à votre partenaire. Lion, sans cadre précis, vous risqueriez d'engager des frais excessifs et de fragiliser vos finances. Les Vierges, vos relations familiales et sentimentales s'améliorent nettement. Balance, des échanges vifs, loin d'affaiblir vos liens, raviveront l'intensité et la complicité. Les Scorpions, établissez un budget clair pour les projets que vous avez en tête. Sagittaire, laissez la sincérité guider vos élans. Les Capricornes, prenez le temps de calculer, d'anticiper et de sécuriser vos finances. Verseau, vous entrez enfin dans une phase positive de votre vie amoureuse. Enfin les Poissons, l'amour gagne en profondeur lorsque les émotions s'expriment sans filtre. Bonne journée et à demain.

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1: Bonjour à tous. En football féminin, l'OL Lyon frappe très fort pour son entrée en Ligue des Champions. Les Lyonnaises ont écrasé le Servette 8-0 hier soir à Genève. Marie-Antoinette Katoto a inscrit un triplé. Melky Dumornay, un doublé. Prochain rendez-vous européen, ça sera mercredi face à Chelsea. Soirée plus difficile pour le Paris FC, battu 5-2 sur le terrain du FC Barcelone. Kylian Mbappé a retrouvé l'entraînement avec les Bleus. Le capitaine français a participé normalement à la séance hier à Clairefontaine. Il avait été laissé au repos mardi en raison d'un syndrome grippal. La France se rend en Turquie demain pour le premier match de l'ère Zidane, à la tête donc des Bleus. Coup d'envoi à 20h45. En volley, la France affrontera la Finlande en demi-finale de l'Euro. Les Finlandais ont créé carrément la surprise en éliminant l'Italie hier soir au terme de 5-7. Victoire 3 manches à 2. Les Bleus avaient obtenu leur qualification mardi en dominant la Roumanie 3-7-0. France-Finlande se jouera demain à Milan. En basket, début de l'Euroleague ce soir pour les clubs français. L'ASVEL reçoit le Maccabi Tel Aviv à 20h45 à la LDLC Arena. Paris Basketball commence sa campagne à l'extérieur avec un déplacement chez le Panathinaikos. Coup d'envoi à 20h15 à Athènes. En cyclisme, les courses

0: En ligne débute aujourd'hui aux Mondiaux de Montréal. Première épreuve à 15h, heure française, avec les moins de 23 ans femmes. Les juniors hommes prendront ensuite le départ à 19h30. Les deux courses se disputent sur 134 km avec près de 2700 mètres de dénivelé. Et du tennis, le tournoi ATP 250 de Hangzhou se poursuit aujourd'hui avec plusieurs Français. Hugo Gaston affronte le japonais Shimabu Kuro au premier tour. Terence Atman doit défier le Portugais Faria. Kyrian Jacquet est déjà qualifié pour le deuxième tour après sa victoire hier en 3-7 face à Vukic. Voilà, c'est la fin de cette édition. Merci de l'avoir suivi.
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2: Bonjour, bonjour à tous. C'est le prix de la basse automne et les 1600 mètres de la piste en gazon qui servira de support au Quintet Plus de ce jeudi 24 septembre 2026. Disputé dans la discipline du galop, il réunira 16 concurrents âgés de 3 ans, départ prévu 13h55. En tête de notre sélection, le 16, Faolio, de nouveau confié à Antoine Amien pour l'occasion. En forme et sur sa distance, il peut l'emporter. Suivi du 3, Victoria Colonia, sur la lancée de ses dernières prestations. Lasco Koaku, confie un pilote pour l'occasion. Le 9, Kianda, peut à très belle cote prendre une place dans la bonne combinaison. Et enfin, le 13, City Solas, a déjà bien fait sur le parcours qui nous intéresse. Il complétera notre sélection. Une sélection que vous pouvez retrouver sur ma chaîne YouTube Tom Kazak, les pronostics hippiques avec mes dernières minutes. Donc, notre choix aujourd'hui. Premier, le 16, Faolio. Second, le 3, Victoria Colonna. Troisième, Lasco Koaku. Quatrième, le 9, Kianda. Cinquième, le 13, City Solas. Le second choix, le 7, le 4 et le 6. Et à vous la fortune!

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1: Le dimanche 27 septembre, parc Germaine Le Goff à La Papinière à Sucé-sur-Erdre. C'est la cinquième édition du défi sportif Sucé-sur-Erdre. 100 équipes de 3 participants sont attendues pour relever ce défi sportif avec au programme près de 45 km à parcourir ensemble en alternant canoë, VTT et course à pied, le tout agrémenté d'épreuves d'orientation et de bonus surprises pour pimenter l'aventure. Le dimanche 27 septembre de 8h à 20h au circuit du Pas-de-Mail à Saint-Marc-du-Désert, c'est le championnat de la Ligue des Pays de la Loire de motocross avec au programme 13 courses dans toutes les catégories. Buvette et restauration sur place et tous les renseignements au 02 40 77 44 95. Le tout premier festival des groupes locaux de Vigneux de Bretagne se tiendra le samedi 26 septembre de 19h30 à minuit sous la halle du Miron en plein cœur du bourg. 3 groupes locaux vont se partager la scène pour cette soirée festive et intergénérationnelle. Dragon, un groupe de 3 jeunes musiciens qui propose un mélange énergique de chansons festives et de punk rock. Lily Dollar, un groupe de 6 amis qui reprennent des succès français et internationaux des années 70 à nos jours. Et Yellow Mandarin, un trio local aux influences pop, rock et folk qui mêle reprises revisitées et compositions originales. Entrée gratuite. Le vendredi 25 septembre, espace Madeleine, salle Denise Gray à Fête Bretagne, venez assister à la pièce Le Dîner de Con, une comédie de Francis Weber, culte grinçante où l'arroseur se fait arroser, où le rire se nourrit de la bêtise des uns et de la vanité des autres. Le samedi 26 septembre, au Laps à Nantes, Berger Story, c'est un spectacle musical qui retrace l'univers de Michel Berger entre émotions, pop française et mise en scène soignée. C'est une soirée idéale pour les nostalgiques de la musique de Michel Berger. Billetterie Laps ou bien Fnac le spectacle, prix des places 25 à 35 euros.
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1: Bonjour à tous, un homme de 27 ans entre la vie et la mort après avoir été blessé par balle à Marseille. Il venait de déposer son fils à un entraînement de football hier dans le secteur de la Blancarde. Lorsqu'il a été pris pour cible, il a notamment été touché à la tête. Le parquet a ouvert une enquête pour tentative d'assassinat en bande organisée. Le ou les tireurs sont recherchés. L'ex-compagnon de la jeune brésilienne Larissa, tué à Nice, placé hier soir en détention provisoire, l'homme âgé de 29 ans, a été écroué. Il conteste les faits qui lui sont reprochés. L'homme avait été interpellé lundi dans le Var après la découverte du corps de Larissa dans le coffre de sa voiture lors d'un contrôle des douaniers sur l'autoroute A8 à hauteur de Brignoles. Les députés ont approuvé hier en commission la loi intégrale contre les violences sexistes et sexuelles, texte fleuve censé répondre aux failles révélées par plusieurs scandales ces dernières années avant l'arrivée dans l'hémicycle le 1er octobre. Il n'y a pas de menace caractérisée sur la visite du Saint-Père, assure Laurent Nunez. Léon XIV arrivera demain en France pour une visite de 4 jours, sa première dans l'Hexagone. Au total, 14 000 policiers, gendarmes et militaires de l'opération Sentinelle ainsi que 2 500 pompiers seront mobilisés au premier jour de la visite papale. Ils seront 12 000 le lendemain et autant de sapeurs-pompiers que vendredi. Un grand rendez-vous de trail débute aujourd'hui dans les Alpes-Maritimes. Le Nice Côte d'Azur by UTMB se déroule jusqu'à dimanche entre les sommets du Mercantour et la promenade des Anglais. Plusieurs courses sont programmées avec des arrivées à Nice. L'événement rassemble des coureurs venus participer aux différentes épreuves des UTMB World Series. Enfin, les indices étaient visibles mardi soir. Ils se sont confirmés lors de la séance d'entraînement d'hier. Zinedine Zidane devrait bien opter pour un schéma en 4-3-3 pour sa première sur le banc demain soir en Turquie, au coup d'envoi à 20h45. Ousmane Dembélé devrait évoluer à la pointe de l'attaque avec Kylian Mbappé sur l'aile gauche.
2: L'horoscope. Et en ce jeudi 24 septembre, bonne fête aux Têcles, les Béliers, votre moitié sera particulièrement réceptive à vos témoignages d'affection. Taureau, la passion sera au rendez-vous, parfois sous forme de petites tensions électrisantes. Gémeaux, l'enthousiasme pourrait vous pousser à dépenser plus que prévu. Les Cancers, donnez de nouvelles preuves d'amour à votre partenaire. Lion, sans cadre précis, vous risqueriez d'engager des frais excessifs et de fragiliser vos finances. Les Vierges, vos relations familiales et sentimentales s'améliorent nettement. Balance, des échanges vifs, loin d'affaiblir vos liens, raviveront l'intensité et la complicité. Les Scorpions, établissez un budget clair pour les projets que vous avez en tête. Sagittaire, laissez la sincérité guider vos élans. Les Capricornes, prenez le temps de calculer, d'anticiper et de sécuriser vos finances. Verseau, vous entrez enfin dans une phase positive de votre vie amoureuse. Enfin les Poissons, l'amour gagne en profondeur lorsque les émotions s'expriment sans filtre. Bonne journée et à demain.

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1: Bonjour, bonjour à tous. C'est le prix de la basse automne et les 1600 mètres de la piste en gazon qui servira de support au Quintet Plus de ce jeudi 24 septembre 2026. Disputé dans la discipline du galop, il réunira 16 concurrents âgés de 3 ans, départ prévu 13h55. En tête de notre sélection, le 16, Faolio, de nouveau confié à Antoine Amien pour l'occasion. En forme et sur sa distance, il peut l'emporter. Suivi du 3, Victoria Colonia, sur la lancée de ses dernières prestations. Las Coacu, confie un pilote pour l'occasion. Le 9, Kianda, peut à très belle cote prendre une place dans la bonne combinaison. Et enfin, le 13, City Solas, a déjà bien fait sur le parcours qui nous intéresse. Il complétera notre sélection. Une sélection que vous pouvez retrouver sur ma chaîne YouTube Tom Kazak, les pronostics hippiques avec mes dernières minutes. Donc, notre choix aujourd'hui. Premier, le 16, Faolio. Second, le 3, Victoria Colonna. Troisième, Las Coacu. Quatrième, le 9, Kianda. Cinquième, le 13, City Solas. Le second choix, le 7, le 4 et le 6. Et à vous la fortune!

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Adjugé, vendu. 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Juriste et commerçant, il dispose d'une grande connaissance de l'art et doit donc savoir animer à la perfection la vente, pouvoir mettre les biens en valeur, comme des œuvres d'art, des véhicules, de l'informatique ou encore du mobilier. Il existe deux moyens de le devenir, le premier une licence en droit et histoire de l'art, puis un stage rémunéré de 2 ans qui débouche sur un examen, l'autre c'est tant d'activités comme clerc ou dans un office de vente. Avec un salaire moyen de 68 000 euros par an, le commissaire-priseur doit donc allier connaissances historiques, animation et justice. 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

0: 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Il est 10h. 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
1: Bonjour à tous. L'enquête sur la mort du petit Émile. Hier, les gendarmes et des enquêteurs de la section de recherche de Marseille sont venus inspecter certains secteurs du hameau de la commune du Vernet. Arrivés avec plusieurs véhicules sur les lieux en début d'après-midi, ils en sont repartis vers 18h. Des investigations ont également été menées la semaine dernière. Depuis 3 ans, les enquêteurs viennent assez régulièrement dans la commune. Émile Soleil, 2 ans et demi, avait disparu le 8 juillet 2023 dans la commune du Vernet. L'ex-compagnon de la jeune brésilienne Larissa tué à Nice, placé hier soir en détention provisoire. L'homme de 29 ans a été écroué. Il conteste les faits qui lui sont reprochés. L'homme avait été interpellé lundi dans le Var après la découverte du corps de Larissa dans le coffre de sa voiture lors d'un contrôle des douaniers sur l'autoroute A8 à hauteur de Brignoles. 27 ans de réclusion criminelle requis contre Loïc Le Priol au procès de l'assassinat de Federico Martin Aramburu. L'ancien militaire est jugé devant la cour d'assises de Paris pour avoir tiré les balles mortelles sur l'ancien international argentin de rugby. C'était le 19 mars 2022 à Paris. L'accusation a également demandé 20 ans de prison contre Romain Bouvier, poursuivi pour tentative d'assassinat après avoir ouvert le feu le premier. Les deux hommes contestent les qualifications retenues contre eux. Le verdict est attendu demain. Enquête ouverte après les messages racistes visant Teddy Riner. Le parquet de Paris a annoncé hier soir des investigations pour injures publiques racistes et cyberharcèlement. Le judoka avait reçu de nombreux messages haineux sur les réseaux sociaux après avoir exprimé à la télé son inquiétude face à la montée de l'extrême droite. Le parquet précise avoir ouvert l'enquête de sa propre initiative. Les députés ont approuvé hier en commission la loi intégrale contre les violences sexistes et sexuelles, texte fleuve censé répondre aux failles révélées par plusieurs scandales ces dernières années avant l'arrivée dans l'hémicycle le 1er octobre. Et puis à peine le temps de souffler, de se marier, que Taylor Swift est déjà de retour. Grosse surprise, la superstar annonce un nouveau single. Le titre sortira demain. Encore un peu de patience. Voilà, c'est la fin de cette édition. Merci de l'avoir suivi.

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1: Cette semaine, au cinéma, Brad Pitt affronte la nature sauvage, tandis qu'Adèle Exarchopoulos plonge dans une histoire beaucoup plus intime.
2: Devant vous, vous avez Oda. C'est un chien de combat des forces spéciales canines. Oda a connu la guerre et a vécu des épreuves terribles. Il est temps pour lui de connaître la paix.
1: Première grosse sortie, Heart of the Beast, un thriller d'aventure. Le réalisateur de Fury retrouve un certain Brad Pitt.
3: Bien joué, mon grand. Personne va venir nous chercher. Va falloir y aller à la dure.
1: Après un crash d'avion, James Belmont, ancien membre des forces spéciales, se retrouve perdu au cœur de l'Alaska avec Odin, son chien, face au froid et à une nature impitoyable. Les deux compagnons vont devoir lutter ensemble pour survivre.
3: Je suis avec toi.
4: Alors, t'es comédienne?
5: Un peu galérienne, mais...
4: Je sais être comédienne, non?
5: Ouais, c'est vrai.
1: Deuxième film à suivre cette semaine, Garance, la réalisatrice de Pupille et Je verrai toujours vos visages. Jeanne Herry retrouve Adèle Exarchopoulos. Elle incarne une jeune actrice pleine d'énergie, mais dépendante à l'alcool. Le film raconte 8 années de sa vie entre travail, déménagement, rencontres et périodes beaucoup plus sombres.
6: Elle dit quoi?
7: Gueule de bois des enfers.
8: Elle dit gueule de bois des enfers.
1: Autre nouveauté, raison et sentiment, deux sœurs au tempérament opposé sont confrontées aux sentiments amoureux, mais aussi aux conventions sociales de leur époque.
9: Ce sera toujours notre maison. Nous trouverons un endroit aussi bien avec l'argent que père nous a laissé.
10: Quel argent ?
11: Bonjour, je travaille pour le Canard Enchaîné.
12: Justin le Juste.
11: Je veux faire un portrait de vous pour que les gens sachent ce qui s'est passé.
1: Et puis, Justin le Juste nous ramène en 1915. Alban Ivanov incarne un paysan envoyé sur le front de la Première Guerre mondiale. Éric Barbier réalise le film avec également Alexandra Lamy.
13: La guerre, je sais pas ce que c'est.
1: Voilà pour les principales sorties de ce mercredi. Sur ce, bonne séance.
3: Je vais te ramener à la maison. Heart of the Beast.

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1: 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Voici les missions du commissaire-priseur. Juriste et commerçant, il dispose d'une grande connaissance de l'art et doit donc savoir animer à la perfection la vente, pouvoir mettre les biens en valeur, comme des œuvres d'art, des véhicules, de l'informatique ou encore du mobilier. Il existe deux moyens de le devenir, le premier une licence en droit et histoire de l'art, puis un stage rémunéré de 2 ans qui débouche sur un examen, l'autre c'est tant d'activités comme clerc ou dans un office de vente. Avec un salaire moyen de 68 000 euros par an, le commissaire-priseur doit donc allier connaissances historiques, animation et justice. 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
1: Bonjour, bonjour à tous. C'est le prix de la basse automne et les 1600 mètres de la piste en gazon qui servira de support au Quintet Plus

De ce jeudi 24 septembre 2026, disputé dans la discipline du galop, il réunira 16 concurrents âgés de 3 ans, départ prévu 13h55. En tête de notre sélection, le 16, Faolio, de nouveau confié à Antoine Amien pour l'occasion, en forme et sur sa distance, il peut l'emporter. Suivi du 3, Victoria Colonia, sur la lancée de ses dernières prestations. L'As Koaku, confie un pilote pour l'occasion. Le 9, Kianda, peut à très belle cote prendre une place dans la bonne combinaison. Et enfin, le 13, City Solas, a déjà bien fait sur le parcours qui nous intéresse. Il complétera notre sélection. Une sélection que vous pouvez retrouver sur ma chaîne YouTube Tom Kazak, les pronostics hippiques avec mes dernières minutes. Donc, notre choix aujourd'hui. Premier, le 16, Faolio. Second, le 3, Victoria Colonna. Troisième, l'As Koaku. Quatrième, le 9, Kianda. Cinquième, le 13, City Solas. Le second choix, le 7, le 4 et le 6. Et à vous la fortune!

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1: Le dimanche 27 septembre, parc Germaine Le Goff à La Papinière à Sucé-sur-Erdre. C'est la cinquième édition du défi sportif Sucé-sur-Erdre. 100 équipes de 3 participants sont attendues pour relever ce défi sportif avec au programme près de 45 km à parcourir ensemble en alternant canoë, VTT et course à pied, le tout agrémenté d'épreuves d'orientation et de bonus surprises pour pimenter l'aventure. Le vendredi 25 septembre, espace Madeleine, salle Denise Gray à Fête Bretagne, venez assister à la pièce Le Dîner de Con, une comédie de Francis Weber, culte grinçante où l'arroseur se fait arroser, où le rire se nourrit de la bêtise des uns et de la vanité des autres. Le tout premier festival des groupes locaux de Vigneux de Bretagne se tiendra le samedi 26 septembre de 19h30 à minuit sous la halle du Miron en plein cœur du bourg. 3 groupes locaux vont se partager la scène pour cette soirée festive et intergénérationnelle. Dragon, un groupe de 3 jeunes musiciens qui propose un mélange énergique de chansons festives et de punk rock. Lily Dollar, un groupe de 6 amis qui reprennent des succès français et internationaux des années 70 à nos jours, et Yellow Mandarin, un trio local aux influences pop, rock et folk qui mêle reprises revisitées et compositions originales. Entrée gratuite. Le dimanche 27 septembre de 8h à 20h au circuit du Pas-de-Mail à Saint-Marc-du-Désert, c'est le championnat de la Ligue des Pays de la Loire de motocross avec au programme 13 courses dans toutes les catégories. Buvette et restauration sur place et tous les renseignements au 02 40 77 44 95. Le samedi 26 septembre au Laps à Nantes, Berger Story, c'est un spectacle musical qui retrace l'univers de Michel Berger entre émotions, pop française et mise en scène soignée. C'est une soirée idéale pour les nostalgiques de la musique de Michel Berger. Billetterie Laps ou bien Fnac le spectacle, prix des places 25 à 35 euros.
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2: Bonjour à tous. Le président ukrainien Volodymyr Zelensky appelle la Russie à cesser sa guerre avec l'Ukraine. Depuis la tribune de l'Assemblée générale des Nations unies, rien que cette année, entre janvier et août, l'armée russe a perdu 248 964 hommes sur le champ de bataille en Ukraine. Les services de l'État français ont détecté 432 ingérences numériques venues de l'étranger au premier semestre 2026, annoncé hier soir sur France 2, Laurent Nunez, le ministre de l'Intérieur. En 2025, pour toute l'année, c'était 430, précise le locataire de Beauvau. Il n'y a pas de menace caractérisée sur la visite du Saint-Père, assure Laurent Nunez. Léon XIV arrivera demain en France pour une visite de 4 jours, sa première dans l'Hexagone. Au total, 14 000 policiers, gendarmes et militaires de l'opération Sentinelle ainsi que 2500 sapeurs-pompiers seront mobilisés au premier jour de la visite papale. Ils seront 12 000 le lendemain et autant de sapeurs-pompiers que vendredi. Les députés ont approuvé hier en commission la loi intégrale contre les violences sexistes et sexuelles, texte fleuve censé répondre aux failles révélées par plusieurs scandales ces dernières années avant l'arrivée dans l'hémicycle le 1er octobre. L'ex-compagnon de la jeune brésilienne Larissa, tuée à Nice, placé hier soir en détention provisoire. L'homme de 29 ans a été écroué. Il conteste les faits qui lui sont reprochés. L'homme avait été interpellé lundi dans le Var après la découverte du corps de Larissa dans le coffre de sa voiture lors d'un contrôle des douaniers sur l'autoroute A8 à hauteur de Brignoles. La justice rejette la demande de réintégration de Philippe Brun, exclu de la primaire socialiste après des accusations de violence. Le député mis en cause entend désormais saisir la cour d'appel. En parallèle, les 5 candidats officiels à la primaire débattaient hier soir sur LCI. L'ex-ministre socialiste Ségolène Royal a notamment été mise en difficulté sur l'Ukraine et sur Israël. Le verdict est attendu demain. L'accusation réclame 20 et 27 ans de réclusion criminelle contre Romain Bouvier et Loïc Le Priol, auteur des tirs sur l'ex-rugbyman argentin Federico Martin Aramburu, tué à Paris après une querelle alcoolisée en mars 2022. Les deux accusés ont administré leur justice privée, tué un homme de bien qui, à 42 ans, avait la vie devant soi, a énuméré l'avocat général lors de ses réquisitions. La Cour de cassation rejette le pourvoi d'Achraf Hakimi, joueur du Paris Saint-Germain, accusé d'avoir violé une femme. Le joueur du PSG a vu son pourvoi rejeté par la Cour de cassation, mise en cause par une femme qui l'accuse de l'avoir violé. Hakimi sera donc bel et bien jugé. L'influenceur millionnaire sur Airbnb qui se vantait d'avoir conquis Marseille, condamné à 440 000 euros d'amende. Florian R. était attaqué par la ville de Marseille pour avoir changé l'usage d'un immeuble du Panier et d'un appartement de Colbert pour en faire illégalement des locations meublées. Entre 2021 et 2025, il avait engrangé 1,3 million d'euros. L'état de catastrophe naturelle reconnu pour 3 communes des Alpes-Maritimes. La préfecture annonce dans un communiqué la reconnaissance de l'état de catastrophe naturelle pour les communes d'Isola et de Rigaud au titre du phénomène inondation et coulée de boue survenus respectivement les 16 et 14 août derniers et Oribo-sur-Siane au titre de mouvement de terrain hors sécheresse géothermique. Xi Jinping est arrivé à Washington pour une visite de 3 jours aux États-Unis. Donald Trump a lui-même accueilli le président chinois à sa descente d'avion. Plusieurs appareils militaires étaient positionnés en son honneur. Commerce, Taïwan, IA seront les sujets au cœur de leur tête-à-tête. Grosse révision, l'EPR de Flamanville dans la Manche va être mise à l'arrêt pour près d'un an à partir de samedi pour sa première visite complète. Pour EDF, cet arrêt va se traduire par des milliers d'opérations, dont certaines d'envergure. Et puis à peine le temps de souffler et de se marier que Taylor Swift est déjà de retour. Grosse surprise, la superstar annonce un nouveau single, Patient Zero. Le single sortira demain. Encore un petit peu de patience. Voilà, c'est la fin de cette édition. Bonne journée.

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1: Cette semaine, au cinéma, Brad Pitt affronte la nature sauvage, tandis qu'Adèle Exarchopoulos plonge dans une histoire beaucoup plus intime.
2: Devant vous, vous avez Oda. C'est un chien de combat des forces spéciales canines. Oda a connu la guerre et a vécu des épreuves terribles. Il est temps pour lui de connaître la paix.
1: Première grosse sortie, Heart of the Beast, un thriller d'aventure. Le réalisateur de Fury retrouve un certain Brad Pitt.
3: Bien joué, mon grand. Personne va venir nous chercher. Va falloir y aller à la dure.
1: Après un crash d'avion, James Belmont, ancien membre des forces spéciales, se retrouve perdu au cœur de l'Alaska avec Odin, son chien, face au froid et à une nature impitoyable. Les deux compagnons vont devoir lutter ensemble pour survivre.

0: suis avec toi.
1: Alors t'es comédienne?
2: Un peu galérienne, mais...
1: Mais c'est ça être comédienne, non?
2: Ouais, c'est vrai.
3: Deuxième film à suivre cette semaine, Garance, la réalisatrice de Pupille et Je verrai toujours vos visages, Jeanne Herry, retrouve Adèle Exarchopoulos. Elle incarne une jeune actrice pleine d'énergie, mais dépendante à l'alcool. Le film raconte 8 années de sa vie, entre travail, déménagement, rencontres et périodes beaucoup plus sombres.
4: Elle dit quoi?
5: Gueule de bois des enfers.
6: Elle dit gueule de bois des enfers.
3: Autre nouveauté, raison et sentiment, deux sœurs au tempérament opposé sont confrontées aux sentiments amoureux, mais aussi aux conventions sociales de leur époque.
7: Ce sera toujours notre maison. Nous trouverons un endroit aussi bien avec l'argent que père nous a laissé.
8: Quel argent?
9: Bonjour, je travaille pour le Canard Enchaîné.
10: Justin le Juste.
9: Je vais faire un portrait de vous pour que les gens sachent ce qui s'est passé.
3: Et puis, Justin le Juste nous ramène en 1915. Alban Ivanov incarne un paysan envoyé sur le front de la Première Guerre mondiale. Éric Barbier réalise le film avec également Alexandra Lamy.
11: La guerre, je sais pas ce que c'est.
3: Voilà pour les principales sorties de ce mercredi. Sur ce, bonne séance.
12: Je vais te ramener à la maison. Heart of the Beast.
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14: Bonjour, bonjour à tous. C'est le prix de la basse automne et les 1600 mètres de la piste en gazon qui servira de support au Quintet Plus de ce jeudi 24 septembre 2026. Disputé dans la discipline du galop, il réunira 16 concurrents âgés de 3 ans, départ prévu 13h55. En tête de notre sélection, le 16, Faolio, de nouveau confié à Antoine Amien pour l'occasion. En forme et sur sa distance, il peut l'emporter. Suivi du 3, Victoria Colonia, sur la lancée de ses dernières prestations. Lasco Koaku, confie un pilote pour l'occasion. Le 9, Kianda, peut à très belle cote prendre une place dans la bonne combinaison. Et enfin, le 13, City Solas, a déjà bien fait sur le parcours qui nous intéresse. Il complétera notre sélection. Une sélection que vous pouvez retrouver sur ma chaîne YouTube Tom Kazak, les pronostics hippiques avec mes dernières minutes. Donc, notre choix aujourd'hui. Premier, le 16, Faolio. Second, le 3, Victoria Colonna. Troisième, Lasco Koaku. Quatrième, le 9, Kianda. Cinquième, le 13, City Solas. Le second choix, le 7, le 4 et le 6. Et à vous la fortune.
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Adjugé, vendu. Véritable maître des ventes aux enchères, le commissaire-priseur est responsable de la bonne tenue de celle-ci. Expertiser les biens, les intégrer dans le catalogue, mais surtout promouvoir, organiser et diriger la vente. Voici les missions du commissaire-priseur. Juriste et commerçant, il dispose d'une grande connaissance de l'art et doit donc savoir animer à la perfection la vente, pouvoir mettre les biens en valeur, comme des œuvres d'art, des véhicules, de l'informatique ou encore du mobilier. Il existe deux moyens de le devenir, le premier une licence en droit et histoire de l'art, puis un stage rémunéré de 2 ans qui débouche sur un examen. L'autre, c'est tant d'activités comme clerc ou dans un office de vente. Avec un salaire moyen de 68 000 euros par an, le commissaire-priseur doit donc allier connaissances historiques, animation et justice. 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
2: Bonjour à tous. Contrat prolongé pour Isaac Hadjar. Le pilote français évoluera de nouveau aux côtés du néerlandais Max Verstappen l'an prochain. Annonce faite hier par son écurie Red Bull en marge du Grand Prix d'Azerbaïdjan ce week-end à Bakou. Le français a réussi un début de saison solide pour sa première année avec Red Bull. Mais sa progression a été perturbée par une blessure au poignet qui l'a contraint à manquer les trois derniers Grands Prix. A priori, il faudra encore patienter un petit peu pour voir Verstappen en piste sur le mythique circuit de la Sarthe. En effet, alors que le néerlandais semble destiné à participer un jour aux 24 heures du Mans, ça ne devrait pas être en 2027. Présent à Bakou, le pilote de l'écurie Red Bull a également évoqué la prolongation d'un an de son coéquipier Isaac Hadjar, une annonce parfaitement logique pour Verstappen. La Cour de cassation rejette le pourvoi d'Achraf Hakimi, joueur du Paris Saint-Germain accusé d'avoir violé une femme. Le joueur du PSG a vu donc son pourvoi rejeté par la Cour de cassation, mis en cause par une femme qui l'accuse de l'avoir violé. Hakimi sera donc bel et bien jugé. Les indices étaient visibles mardi soir. Ils se sont confirmés lors de la séance d'entraînement d'hier. Zinedine Zidane devrait bien opter pour un schéma en 4-3-3 pour sa première sur le banc. Demain soir en Turquie, coup d'envoi à 20h45, Ousmane Dembélé devrait évoluer à la pointe de l'attaque et Kylian Mbappé sur l'aile gauche. Ce n'est pas une fin de carrière, mais plutôt une pause. Le biathlète Émilien Jacquelin, champion olympique en relais homme et médaillé de bronze sur la poursuite lors des Jeux de Milan-Cortina en février, a annoncé cette semaine faire l'impasse sur la saison 2026-2027 de biathlon. Le quintuple champion du monde avait déjà rangé les skis et la carabine depuis plusieurs mois pour découvrir le monde du cyclisme professionnel. Émilien Jacquelin a intégré en avril l'équipe de développement de Decathlon CMA-CGM. L'équipe de France masculine connaît son adversaire pour les demi-finales de l'Euro de volley. Les champions olympiques qui ont assuré leur qualification mardi en dominant la Roumanie vont défier la Finlande demain, renversant les Finlandais. On sortit au tie-break l'Italie, double championne du monde en titre.

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1: Cette semaine, au cinéma, Brad Pitt affronte la nature sauvage, tandis qu'Adèle Exarchopoulos plonge dans une histoire beaucoup plus intime.
2: Devant vous, vous avez Odin. C'est un chien de combat des forces spéciales canines. Odin a connu la guerre et a vécu des épreuves terribles. Il est temps pour lui de connaître la paix.
1: Première grosse sortie, Heart of the Beast, un thriller d'aventure. Le réalisateur de Fury retrouve un certain Brad Pitt.
3: Bien joué, mon grand. Personne va venir nous chercher. Va falloir y aller à la dure.
1: Après un crash d'avion, James Belmont, ancien membre des forces spéciales, se retrouve perdu au cœur de l'Alaska avec Odin, son chien, face au froid et à une nature impitoyable. Les deux compagnons vont devoir lutter ensemble pour survivre.
3: Je suis avec toi.
4: Alors t'es comédienne?
5: Un peu galérienne, mais...
4: C'est ça être comédienne, non?
5: Ouais, c'est vrai.
1: Deuxième film à suivre cette semaine, Garance, la réalisatrice de Pupille et Je verrai toujours vos visages. Jeanne Herry retrouve Adèle Exarchopoulos. Elle incarne une jeune actrice pleine d'énergie, mais dépendante à l'alcool. Le film raconte 8 années de sa vie entre travail, déménagement, rencontres et périodes beaucoup plus sombres.
6: Elle dit quoi?
7: Gueule de bois des enfers.
8: Elle dit gueule de bois des enfers.
1: Autre nouveauté, raison et sentiment, deux sœurs au tempérament opposé sont confrontées aux sentiments amoureux, mais aussi aux conventions sociales de leur époque.
9: Ce sera toujours notre maison. Nous trouverons un endroit aussi bien avec l'argent que père nous a laissé.
10: Quel argent?
11: Bonjour, je travaille pour le Canard Enchaîné.
12: Justin le Juste.
11: Je veux faire un portrait de vous pour que les gens sachent ce qui s'est passé.
1: Et puis, Justin le Juste nous ramène en 1915. Alban Ivanov incarne un paysan envoyé sur le front de la Première Guerre mondiale. Éric Barbier réalise le film avec également Alexandra Lamy.
13: La guerre, je sais pas ce que c'est.
1: Voilà pour les principales sorties de ce mercredi. Sur ce, bonne séance.
14: Je vais te ramener à la maison. Heart of the Beast.

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1: Le dimanche 27 septembre de 8h à 20h au circuit du Pas-de-Mail à Saint-Marc-du-Désert, c'est le championnat de la Ligue des Pays de la Loire de motocross avec au programme 13 courses dans toutes les catégories. Buvette et restauration sur place et tous les renseignements au 02 40 77 44 95. Le tout premier festival des groupes locaux de Vigneux de Bretagne se tiendra le samedi 26 septembre de 19h30 à minuit sous la halle du Miron en plein cœur du bourg. Trois groupes locaux vont se partager la scène pour cette soirée festive et intergénérationnelle. Dragon, un groupe de trois jeunes musiciens qui propose un mélange énergique de chansons festives et de punk rock. Lily Dollar, un groupe de six amis qui reprennent des succès français et internationaux des années 70 à nos jours. Et Yellow Mandarin, un trio local aux influences pop, rock et folk qui mêle reprises revisitées et compositions originales. Entrée gratuite. Le vendredi 25 septembre, espace Madeleine, salle Denise Gray à Fête Bretagne, venez assister à la pièce Le Dîner de Con, une comédie de Francis Weber, culte grinçante où l'arroseur se fait arroser, où le rire se nourrit de la bêtise des uns et de la vanité des autres. Le dimanche 27 septembre, parc Germaine Le Goff à La Papinière à Sucé-sur-Erdre, c'est la cinquième édition du défi sportif Sucé-sur-Erdre. 100 équipes de 3 participants sont attendues pour relever ce défi sportif avec au programme près de 45 km à parcourir ensemble en alternant canoë, VTT et course à pied, le tout agrémenté d'épreuves d'orientation et de bonus surprises pour pimenter l'aventure. Le samedi 26 septembre au Laps à Nantes, Berger Story, c'est un spectacle musical qui retrace l'univers de Michel Berger entre émotions, pop française et mise en scène soignée. C'est une soirée idéale pour les nostalgiques de la musique de Michel Berger. Billetterie Laps ou bien Fnac le spectacle, prix des places 25 à 35 euros.
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0: 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Il est 14h.
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2: Bonjour à tous, une demi-heure de questions-réponses. Emmanuel Macron est attendu à la télé ce soir. Le chef de l'État fait le 20h de TF1 de France 2 pour parler du contexte international qui impacte les prix de l'énergie et du carburant. Plus précisément, certaines professions écartées des mesures gouvernementales annoncées mardi sont en colère, à commencer par les transporteurs routiers qui réfléchissent à de nouvelles actions la semaine prochaine à travers le pays. Le Covid refait surface en ce moment. Le nombre de cas augmente nettement depuis la rentrée, selon les bilans officiels dévoilés hier, il est donc temps de lancer la campagne de vaccination grippe Covid. Les premières doses seront disponibles dès le 13 octobre. C'est gratuit pour les personnes fragiles. C'est quand même un petit peu inquiétant quand des grands patrons de l'intelligence artificielle prennent la parole devant le monde entier au siège de l'ONU. On les écoute. Le boss de ChatGPT a appelé hier à la plus grande vigilance face au développement de l'IA de plus en plus autonome chez Anthropic. On promet même de ralentir pour mieux encadrer les progrès de Claude, l'assistant virtuel. Le foot avec l'équipe de France. Demain, les Bleus seront en Turquie pour le premier match de l'ère Zidane. Un déplacement en Ligue des Nations. Hier, Zizou a annoncé à ses joueurs les noms des trois vice-capitaines qui auront la lourde tâche de seconder Kylian Mbappé, le porteur du brassard depuis 3 ans. Le choix de l'expérience avec Ousmane Dembélé, Adrien Rabiot et Jules Koundé. De gros scores hier en Ligue des Champions féminines. Les Lyonnaises ont gagné 8-0 à Genève en Suisse. Les Parisiennes du Paris FC ont perdu 5-2 sur la pelouse du Barça en Espagne pour leur entrée dans la compétition. La deuxième journée est programmée dès la semaine prochaine. Du basket avec le début de l'Euroleague, l'équivalent de la Ligue des Champions pour les footeux. Monaco sur la touche. Il ne reste que 2 clubs français qualifiés cette année. Paris est à Athènes ce soir pour affronter le Panathinaikos. L'ASVEL de Tony Parker reçoit le Maccabi Tel Aviv. Et puis une tarte aux chats ours géante de plus de 100 mètres de long va être réalisée ce week-end au profit de l'association Vaincre la mucoviscidose. 1800 parts seront vendues à 4 euros l'unité. Ça sera donc samedi de 10h à 18h à 3 devant le campus des Comtes de Champagne.

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Voici les missions du commissaire-priseur. Juriste et commerçant, il dispose d'une grande connaissance de l'art et doit donc savoir animer à la perfection la vente, pouvoir mettre les biens en valeur, comme des œuvres d'art, des véhicules, de l'informatique ou encore du mobilier. Il existe deux moyens de le devenir, le premier une licence en droit et histoire de l'art, puis un stage rémunéré de 2 ans qui débouche sur un examen, l'autre ses temps d'activité comme clerc ou dans un office de vente. Avec un salaire moyen de 68 000 euros par an, le commissaire-priseur doit donc allier connaissances historiques, animation et justice. Pour plus d'informations, rendez-vous sur cymev.org.

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et qui l'a contraint à manquer les trois derniers Grands Prix. A priori, il faudra encore patienter un petit peu pour voir Verstappen en piste sur le mythique circuit de la Sarthe. En effet, alors que le Néerlandais semble destiné à participer un jour aux 24 heures du Mans, ça ne devrait pas être en 2027. Présent à Bakou, le pilote de l'écurie Red Bull a également évoqué la prolongation d'un an de son coéquipier Isaac Hadjar, une annonce parfaitement logique pour Verstappen. La Cour de cassation rejette le pourvoi d'Achraf Hakimi, joueur du Paris Saint-Germain accusé d'avoir violé une femme. Le joueur du PSG a vu donc son pourvoi rejeté par la Cour de cassation, mis en cause par une femme qui l'accuse de l'avoir violé. Hakimi sera donc bel et bien jugé. Les indices étaient visibles mardi soir. Ils se sont confirmés lors de la séance d'entraînement d'hier. Zinedine Zidane devrait bien opter pour un schéma en 4-3-3 pour sa première sur le banc. Demain soir en Turquie, coup d'envoi à 20h45, Ousmane Dembélé devrait évoluer à la pointe de l'attaque et Kylian Mbappé sur l'aile gauche. Ce n'est pas une fin de carrière, mais plutôt une pause. Le biathlète Émilien Jacquelin, champion olympique en relais homme et médaillé de bronze sur la poursuite lors des Jeux de Milan-Cortina en février, a annoncé cette semaine faire l'impasse sur la saison 2026-2027 de biathlon. Le quintuple champion du monde avait déjà rangé les skis et la carabine depuis plusieurs mois pour découvrir le monde du cyclisme professionnel. Émilien Jacquelin a intégré en avril l'équipe de développement de Decathlon CMA-CGM. L'équipe de France masculine connaît son adversaire pour les demi-finales de l'Euro de volley. Les champions olympiques qui ont assuré leur qualification mardi en dominant la Roumanie vont défier la Finlande. Demain, renversant les Finlandais, ont sorti au tie-break l'Italie, double championne du monde en titre.

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1: Le vendredi 25 septembre, espace Madeleine, salle Denise Gray à Fête Bretagne, venez assister à la pièce Le Dîner de Con, une comédie de Francis Weber, culte grinçante où l'arroseur se fait arroser, où le rire se nourrit de la bêtise des uns et de la vanité des autres. Le dimanche 27 septembre, parc Germaine Le Goff à La Papinière à Sucé-sur-Erdre, c'est la 5e édition du défi sportif Sucé-sur-Erdre. 100 équipes de 3 participants sont attendues pour relever ce défi sportif avec au programme près de 45 km à parcourir ensemble en alternant canoë, VTT et course à pied, le tout agrémenté d'épreuves d'orientation et de bonus surprises pour pimenter l'aventure. Le tout premier festival des groupes locaux de Vigneux de Bretagne se tiendra le samedi 26 septembre de 19h30 à minuit sous la halle du Miron en plein cœur du bourg. 3 groupes locaux vont se partager la scène pour cette soirée festive et intergénérationnelle. Dragon, un groupe de 3 jeunes musiciens qui propose un mélange énergique de chansons festives et de punk rock. Lily Dollar, un groupe de 6 amis qui reprennent des succès français et internationaux des années 70 à nos jours. Et Yellow Mandarin, un trio local aux influences pop, rock et folk qui mêle reprises revisitées et compositions originales. Entrée gratuite. Le dimanche 27 septembre de 8h à 20h au circuit du Pas de Mail à Saint-Marc-du-Désert, c'est le championnat de la Ligue des Pays de la Loire de motocross avec au programme 13 courses dans toutes les catégories. Buvette et restauration sur place et tous les renseignements au 02 40 77 44 95. Le samedi 26 septembre au Laps à Nantes, Berger Story, c'est un spectacle musical qui retrace l'univers de Michel Berger entre émotion, pop française et mise en scène soignée. C'est une soirée idéale pour les nostalgiques de la musique de Michel Berger. Billetterie Laps ou bien Fnac le spectacle, prix des places 25 à 35 euros.
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0: 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Il est 17h.
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2: Bonjour à tous. L'enquête sur la mort du petit Émile. Hier, les gendarmes et des enquêteurs de la section de recherche de Marseille sont venus inspecter certains secteurs du hameau de la commune du Vernet. Arrivés avec plusieurs véhicules sur les lieux en début d'après-midi, ils en sont repartis vers 18h. Des investigations ont également été menées la semaine dernière. Depuis 3 ans, les enquêteurs viennent assez régulièrement dans la commune. Émile Soleil, 2 ans et demi, avait disparu le 8 juillet 2023 dans la commune du Vernet. Un coup de colère, un détenu qui refusait de rester au quartier disciplinaire de la maison d'arrêt de Nice a mis le feu hier en fin de matinée dans cette partie de l'établissement pénitentiaire. L'incendie a rapidement été maîtrisé, aucun blessé n'est à déplorer. Le détenu s'expose désormais à une nouvelle procédure disciplinaire, voire à des poursuites pénales en fonction des circonstances dans lesquelles l'incendie a été déclenché. L'ex-compagnon de la jeune brésilienne Larissa, tuée à Nice, placé hier soir en détention provisoire. L'homme de 29 ans a été écroué, il conteste les faits qui lui sont reprochés. L'homme avait été interpellé lundi dans le Var après la découverte du corps de Larissa dans le coffre de sa voiture lors d'un contrôle des douaniers sur l'autoroute A8 à hauteur de Brignoles. 27 ans de réclusion criminelle requis contre Loïc Le Priol au procès de l'assassinat de Federico Martin Aramburu. L'ancien militaire est jugé devant la cour d'assises de Paris pour avoir tiré les balles mortelles sur l'ancien international argentin de rugby. C'était le 19 mars 2022 à Paris. L'accusation a également demandé 20 ans de prison contre Romain Bouvier, poursuivi pour tentative d'assassinat après avoir ouvert le feu le premier. Les deux hommes contestent les qualifications retenues contre eux. Le verdict est attendu demain. 371 vols violents de bijoux ont été recensés à Marseille entre janvier et septembre dernier, dont la moitié pendant l'été. Un chiffre en hausse de 78,26% par rapport à 2025, malgré de nombreuses interpellations et condamnations à de la prison ferme. L'inspection générale de la police nationale constate une forte progression des atteintes à la probité dans son bilan 2025. L'IGPN a recensé 235 enquêtes dans ce domaine. Les affaires de corruption ont augmenté de 33% en un an et les consultations illicites de fichiers de 81%. Son directeur souligne toutefois que ces dossiers restent très minoritaires au regard des 153 000 policiers et explique cette hausse notamment par une meilleure détection et davantage de signalements. Enquête ouverte après les messages racistes visant Teddy Riner. Le parquet de Paris a annoncé hier soir des investigations pour injures publiques racistes et cyberharcèlement. Le judoka avait reçu de nombreux messages haineux sur les réseaux sociaux après avoir exprimé à la télé son inquiétude face à la montée de l'extrême droite. Le parquet précise avoir ouvert l'enquête de sa propre initiative. Le président du Rassemblement national sera dans le Var dimanche pour suivre les résultats du scrutin sénatorial. Un signal fort envoyé à la liste RN-UDR menée par Franck Giletti qui espère décrocher au moins un siège au Palais du Luxembourg avant la présidentielle. La Cour de cassation rejette le pourvoi d'Achraf Hakimi, joueur du Paris Saint-Germain, accusé d'avoir violé une femme. Le joueur du PSG a vu son pourvoi rejeté par la Cour de cassation, mise en cause par une femme qui l'accuse de l'avoir violé. Achraf Hakimi sera donc bel et bien jugé. Les députés ont approuvé hier en commission la loi intégrale contre les violences sexistes et sexuelles, texte fleuve censé répondre aux failles révélées par plusieurs scandales ces dernières années, avant l'arrivée dans l'hémicycle le 1er octobre. Heureux dénouement, le malade d'Alzheimer disparu près de Nice a été retrouvé sain et sauf. Soulagement à Falicon, disparu samedi lors d'une fête. Christian Chaude, 73 ans et atteint d'Alzheimer, a donc été retrouvé vivant hier vers 21h. Il a survécu à près de 4 jours et 4 nuits d'errance, sans boire ni manger. Et puis à peine le temps de souffler, de se marier, que Taylor Swift est déjà de retour. Grosse surprise, la superstar annonce un nouveau single. Le titre sortira demain. Encore un peu de patience. Voilà, c'est la fin de cette édition. Merci de l'avoir suivi.

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Adjugé, vendu. 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Voici les missions du commissaire-priseur. Juriste et commerçant, il dispose d'une grande connaissance de l'art et doit donc savoir animer à la perfection la vente, pouvoir mettre les biens en valeur, comme des œuvres d'art, des véhicules, de l'informatique ou encore du mobilier. Il existe deux moyens de le devenir, le premier une licence en droit et histoire de l'art, puis un stage rémunéré de 2 ans qui débouche sur un examen, l'autre c'est temps d'activité comme clerc ou dans un office de vente. Avec un salaire moyen de 68 000 euros par an, le commissaire-priseur doit donc allier connaissances historiques, animation et justice. Pour plus d'informations, rendez-vous sur cymev.org.

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2: Bonjour à tous. Du nouveau après l'agression d'une enseignante par un élève de 8 ans à Évry-Courcouronnes dans l'Essonne. Les faits remontent au 11 septembre et avaient valu 7 jours d'ITT à la professeure qui a porté plainte. Le ministre de l'Éducation demande aujourd'hui qu'une place soit trouvée en urgence dans un établissement spécialisé pour l'enfant. Ses collègues s'étaient mis en grève cette semaine. Le moral économique reste morose en France. Selon les chiffres publiés ce matin par l'INSEE, le climat des affaires recule de 2 points en septembre pour tomber à 96 sous sa moyenne de long terme. La confiance des ménages reste également faible, elle est stable à 86. La situation se dégrade particulièrement dans le commerce de détail. Le Français Martin Ryan a quitté l'Azerbaïdjan après près de 3 ans de détention, condamné en mars à 10 ans de prison pour espionnage, accusation qu'il contestait. Il a été gracié hier par le président Ilham Aliyev. Paris estime que cette libération constitue une étape vers la normalisation des relations entre la France et l'Azerbaïdjan. Nouvelle escalade autour du Yémen. La coalition dirigée par l'Arabie Saoudite affirme avoir intercepté aujourd'hui 6 missiles balistiques visant les villes saoudiennes de Taïf et Yanbu. Riyad accuse les rebelles houthis d'être à l'origine des tirs. Aucun bilan humain ou matériel n'a été annoncé. Les houthis n'avaient pas immédiatement revendiqué cette attaque. L'électrique continue de gagner du terrain sur le marché automobile européen. Les immatriculations de voitures 100% électriques ont bondi de près de 63% au mois d'août dans l'Union européenne. Depuis le début de l'année, elles représentent désormais 21,7% des ventes, autant que les voitures à essence. Les hybrides restent toutefois largement en tête. 30 000 moustiques vont être lâchés aujourd'hui dans un quartier de Lisbonne. Pas question pourtant de multiplier les piqûres. Il s'agit de moustiques tigres mâles et stériles. L'objectif est de les faire s'accoupler avec les femelles sauvages afin de réduire progressivement la population de l'insecte. Cette opération expérimentale est menée dans le quartier de l'Alvalade. Voilà, c'est la fin de cette édition. Merci de l'avoir suivi. Je vous souhaite de passer une excellente fin de journée.

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1: Bonsoir à tous, on démarre côté football, direction ensuite du tennis, du basket et un scan en fin de flash. Et on démarre côté foot, Ibrahima Konaté est forfait pour le déplacement des Bleus en Turquie. Le défenseur a ressenti une douleur et quitte le rassemblement. Zinedine Zidane a convoqué Leny Yoro pour le remplacer. Le défenseur de Manchester United rejoint l'équipe de France A pour la première fois. Les Bleus affronteront donc la Turquie demain soir à Kocaeli en Ligue des Nations. Coup d'envoi à 20h45. Tennis, Hugo Gaston rejoint les huitièmes de finale à Hangzhou. Le Français a battu aujourd'hui le Japonais Sho Shimabukuro en 2-7, 6-4, 6-4. En revanche, Terence Atman a été éliminé. Il s'est incliné face au Portugais Jaime Faria après 3 manches, 3-6, 7-6, 6-4. 4 Français restent en course dans ce tournoi ATP 250. Basket, c'est parti pour l'Euroleague ce soir. Paris Basketball débute sur le parquet du Panathinaikos à 20h15. Le club de la capitale arrive en Grèce après son succès en Supercoupe de France. À 20h45, l'ASVEL de Tony Parker reçoit le Maccabi Tel Aviv à la LDLC Arena. Rugby, plusieurs changements chez les filles côté bleu pour affronter le Canada samedi à La Rochelle. Marie Bagnès connaîtra notamment sa première sélection. Mouna Touré intègre également le 15 de départ. La France reste sur sa victoire 29-26 face à l'Australie. Le Canada vient de tenir l'Angleterre en échec 26 partout. Coup d'envoi samedi à 17h45. Cyclisme, les mondiaux sur route 2032 auront lieu pour la première fois en Inde. L'Union cycliste internationale a attribué l'épreuve à la ville de Pune. L'annonce a été faite à Montréal en marge des mondiaux actuellement disputés au Canada. L'UCI a également attribué les mondiaux 2034 aux provinces néerlandaises de Groningen et de Drenthe. Et puis du judo, une enquête est ouverte après les messages racistes et haineux visant Teddy Riner. Le parquet de Paris enquête pour injures publiques racistes et cyberharcèlement. Le quintuple champion olympique avait été pris pour cible ces derniers jours sur les réseaux sociaux. C'est la fin de CNews Sport. Très bonne soirée. Ciao, bye.
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2: Cette semaine, au cinéma, Brad Pitt affronte la nature sauvage, tandis qu'Adèle Exarchopoulos plonge dans une histoire beaucoup plus intime.
3: Devant vous, vous avez Oda. C'est un chien de combat des forces spéciales canines. Oda a connu la guerre et a vécu des épreuves terribles. Il est temps pour lui de connaître la paix.
2: Première grosse sortie, Heart of the Beast, un thriller d'aventure. Le réalisateur de Fury retrouve un certain Brad Pitt.
4: Bien joué, mon grand. Personne va venir nous chercher. Va falloir y aller à la dure.
2: Après un crash d'avion, James Belmont, ancien membre des forces spéciales, se retrouve perdu au cœur de l'Alaska avec Odin, son chien, face au froid et à une nature impitoyable. Les deux compagnons vont devoir lutter ensemble pour survivre.
4: Je suis avec toi.
5: Alors, t'es comédienne?
6: Un peu galérienne, mais...
5: Je sais être comédienne, non?
6: Ouais, c'est vrai.
2: Deuxième film à suivre cette semaine, Garance, la réalisatrice de Pupille et Je verrai toujours vos visages. Jeanne Herry retrouve Adèle Exarchopoulos. Elle incarne une jeune actrice pleine d'énergie, mais dépendante à l'alcool. Le film raconte 8 années de sa vie entre travail, déménagement, rencontres et périodes beaucoup plus sombres.
7: Elle dit quoi?
8: Gueule de bois des enfers.
9: Elle dit gueule de bois des enfers.
2: Autre nouveauté, raison et sentiment, deux sœurs au tempérament opposé sont confrontées aux sentiments amoureux, mais aussi aux conventions sociales de leur époque.
10: Ce sera toujours notre maison. Nous trouverons un endroit aussi bien avec l'argent que père nous a laissé.
11: Quel argent?
12: Bonjour, je travaille pour le Canard Enchaîné.
13: Justin le Juste.
12: Je vais faire un portrait de vous pour que les gens sachent ce qui s'est passé.
2: Et puis, Justin le Juste nous ramène en 1915. Alban Ivanov incarne un paysan envoyé sur le front de la Première Guerre mondiale. Éric Barbier réalise le film avec également Alexandra Lamy.
14: La guerre, je sais pas ce que c'est.
2: Voilà pour les principales sorties de ce mercredi. Sur ce, bonne séance.
15: Je vais te ramener à la maison. Heart of the Beast.
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1: Le tout premier festival des groupes locaux de Vigneux de Bretagne se tiendra le samedi 26 septembre de 19h30 à minuit sous la halle du Miron en plein cœur du bourg. Trois groupes locaux vont se partager la scène pour cette soirée festive et intergénérationnelle. Dragon, un groupe de trois jeunes musiciens qui propose un mélange énergique de chansons festives et de punk rock. Lily Dollar, un groupe de six amis qui reprennent des succès français et internationaux des années 70 à nos jours. Et Yellow Mandarin, un trio local aux influences pop, rock et folk qui mêle reprises revisitées et compositions originales. Entrée gratuite. Le dimanche 27 septembre de 8h à 20h au circuit du Pas-de-Mail à Saint-Marc-du-Désert, c'est le championnat de la Ligue des Pays de la Loire de motocross avec au programme 13 courses dans toutes les catégories. Buvette et restauration sur place et tous les renseignements au 02 40 77 44 95. Le vendredi 25 septembre, espace Madeleine, salle Denise Gray à Fête Bretagne, venez assister à la pièce Le Dîner de Con, une comédie de Francis Weber, culte grinçante où l'arroseur se fait arroser, où le rire se nourrit de la bêtise des uns et de la vanité des autres. Le samedi 26 septembre au Laps à Nantes, Berger Story, c'est un spectacle musical qui retrace l'univers de Michel Berger entre émotion, pop française et mise en scène soignée. C'est une soirée idéale pour les nostalgiques de la musique de Michel Berger. Billetterie Laps ou bien Fnac le spectacle, prix des places 25 à 35 euros. Le dimanche 27 septembre, parc Germaine Le Goff à La Papinière à Sucé-sur-Erdre, c'est la cinquième édition du défi sportif Sucé-sur-Erdre. 100 équipes de 3 participants sont attendues pour relever ce défi sportif avec au programme près de 45 km à parcourir ensemble en alternant canoë, VTT et course à pied, le tout agrémenté d'épreuves d'orientation et de bonus surprises pour pimenter l'aventure.
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1: Salut les Toudous, ravi de vous accueillir sur Radio Atlantis pour un flashback spécial classique rock jusqu'à 20h où vous allez pouvoir secouer vos haut-parleurs avec entre autres ZZ Top, Blondie ou encore les Soft Cell et les Talking Heads. Dans les starters, le groupe américain Steely Dan en 73 pour Show Biz Kids. C'est un extrait de leur deuxième album qui s'appelle Countdown to Ecstasy, un morceau qui se distingue par son riff de slack guitare d'un certain Rick Derringer. C'est un requin de studio de l'époque. Ce sera dans la foulée de ce titre survitaminé de AC/DC, paru en 77, où le chanteur Bon Scott raconte sa nuit d'amour avec une certaine Rosie qui pesait 120 kilos et à qui il rend un hommage vibrant grâce à ses talents d'amante en affirmant que c'était une des meilleures expériences de sa vie. D'où le titre Bull Lotta Rosie en ouverture de ce flashback sur Radio Atlantis. Bienvenue.
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Flashback avec les Talking Heads sur Radio Atlantis et ce morceau culte paru en 79 sur leur troisième album Fear of Music et qui est devenu légendaire grâce au film concert du groupe Stop Making Sense en 84 où le chanteur David Byrne nous gratifie d'une prestation scénique absolument magistrale en effectuant une séance d'aérobic effrénée sur toute la largeur de la scène. Voilà, on garde le rythme avec ce tube planétaire et incontournable de ce groupe de rock alternatif américain paru en 99. Voici Bohemian Like You, signé des Dandy Warhols sur Radio Atlantis.

0: La charmante et talentueuse Linda Ronstadt sur Radio Atlantis avec cette reprise du morceau des Rolling Stones, Tumbling Dice, qui était sorti à l'origine sur l'album des Stones, Exile on Main Street, et que Linda a repris en 77 avec une version qui a poussé Keith Richards à déclarer un jour « J'ai écrit Tumbling Dice, mais elle appartient désormais à Linda Ronstadt ». Voilà, donc le temps d'une parenthèse pour reprendre notre souffle et on retrouve un grand classique des ZZ Top. Alors, à tout de suite. 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

0: Salut les Toudous, ravi de vous accueillir sur Radio Atlantis pour un flashback spécial classique rock jusqu'à 20h où vous allez pouvoir secouer vos haut-parleurs avec entre autres ZZ Top, Blondie ou encore les Soft Cell et des Talking Heads. Dans les starters, le groupe américain Steely Dan en 73 pour Show Biz Kids. C'est un extrait de leur deuxième album qui s'appelle Countdown to Ecstasy, un morceau qui se distingue par son riff de slack guitar d'un certain Rick Derringer. C'est un requin de studio de l'époque. Ce sera dans la foulée de ce titre survivant vitaminé de AC/DC, paru en 77, où le chanteur Bon Scott raconte sa nuit d'amour avec une certaine Rosie qui pesait 120 kilos et à qui il rend un hommage vibrant grâce à ses talents d'amante en affirmant que c'était une des meilleures expériences de sa vie. D'où ce titre, Bull Lotta Rosie, en ouverture de ce flashback sur Radio Atlantis. Bienvenue.
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en 79 sur leur troisième album Fear of Music et qui est devenu légendaire grâce au film concert du groupe Stop Making Sense en 84 où le chanteur David Byrne nous gratifie d'une prestation scénique absolument magistrale en effectuant une séance d'aérobic effrénée sur toute la largeur de la scène. Voilà, on garde le rythme avec ce tube planétaire et incontournable de ce groupe de rock alternatif américain paru en 99. Voici Bohemian Like You, signé des Dandy Warhols sur Radio Atlantis.

0: Et talentueuse Linda Ronstadt sur Radio Atlantis avec cette reprise du morceau des Rolling Stones, Tumbling Dice, qui était sorti à l'origine sur l'album des Stones, Exile on Main Street, et que Linda a repris en 77 avec une version qui a poussé Keith Richards à déclarer un jour « J'ai écrit Tumbling Dice, mais elle appartient désormais à Linda Ronstadt ». Voilà, donc le temps d'une parenthèse pour reprendre notre souffle et on retrouve un grand classique des ZZ Top. Alors, à tout de suite. 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
0: Merci d'écouter Flashback sur Radio Atlantis avec à suivre un classique du rock américain du début des années 70 du duo Loggins et Messina qui est leur plus grand succès commercial certifié disque d'or pour plus d'un million d'exemplaires vendus. Ce sera You Mama Don't Dance dans la foulée de ce morceau de ZZ Top, ZZ Top en américain qui a propulsé le groupe au rang d'icône planétaire et dont le batteur Frank Lee Beard nous a malheureusement quitté le 17 août dernier. Voici Give Me All Your Loving sur Radio Atlantis.

Radio Atlantis Flashback avec ce premier single du groupe de rock américain Boston qui s'appelle More Than a Feeling et est sorti en septembre 76 et c'est un monument du rock FM dont l'album éponyme s'est vendu à plus de 17 millions d'exemplaires rien qu'aux USA. C'est devenu donc l'un des plus grands cartons de l'histoire du rock américain et dont Kurt Cobain lui-même, donc Kurt Cobain de Nirvana, a reconnu s'être fortement inspiré du riff de guitare de More Than a Feeling pour composer son mythique Smell Like Teen Spirit. Voilà la suite avec ce tube du groupe de rock alternatif allemand Narcotique, sorti fin 98 et qui a marqué toute une génération. Voici Liquido sur Radio Atlantique.

0: Flashback sur Radio Atlantis avec Maria, ce morceau du groupe Blondie qui signe en 99 le retour triomphal du groupe après 17 ans d'absence. Bon, dans un instant, après une courte pause, il y a du grand classique des années 80 dans l'air. Alors, à tout de suite. 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
2: Bonsoir à tous. 8 nouvelles interpellations dans l'enquête sur la mort de Quentin Derenck à Lyon. Ces arrestations ont eu lieu mardi, plus de 7 mois après l'agression mortelle du jeune militant d'extrême droite. Quentin Derenck avait été violemment frappé en février à Lyon. Les 8 personnes interpellées sont soupçonnées d'avoir participé aux rixes et aux violences de cette journée, mais pas d'avoir porté les coups mortels. 9 militants d'ultra-gauche sont déjà mis en examen dans cette affaire. Les difficultés d'approvisionnement persistent dans les stations-service. Un peu plus de 10% des stations de France métropolitaine rencontrent actuellement des problèmes pour au moins un carburant. La situation s'améliore toutefois, elles étaient encore 17% lundi. Le Grand Est et les Pays de la Loire figurent parmi les régions les plus touchées. Le gouvernement affirme toujours qu'il n'existe pas de risque de pénurie nationale. Les stations Total Energy sont particulièrement sollicitées en raison de leur politique de plafonnement des prix. Emmanuel Macron doit justement s'exprimer ce soir sur cette crise. Le président de la République sera interrogé en direct à 20h sur TF1 et France 2 par Gilles Boulot et Caroline Roux. L'entretien devrait durer une trentaine de minutes. La flambée des prix des carburants et les conséquences des tensions internationales sur la France devraient occuper une place importante, tout comme les menaces attribuées à la Russie. Aucune nouvelle mesure n'était officiellement annoncée avant cette interview. Un arrêt de très longue durée pour l'EPR de Flamanville. Le réacteur numéro 3 doit être déconnecté samedi pour sa première grande opération de maintenance. EDF prévoit environ 350 jours d'arrêt. 20 000 opérations sont programmées avec la mobilisation d'environ 2500 salariés et de 200 entreprises. L'un des chantiers principaux sera le remplacement du couvercle de la cuve dont les défauts de fabrication étaient connus avant même la mise en service du réacteur. L'Union européenne sanctionne Zenia Fedorova, ancienne dirigeante de Russia Today France. Bruxelles lui reproche de participer à des activités de manipulation de l'information favorable aux positions russes, notamment concernant la guerre en Ukraine. La chroniqueuse est déjà interdite de territoire en France. Le ministre des Affaires étrangères, Jean-Noël Barrot, s'est félicité aujourd'hui de la décision européenne. La France et l'Allemagne avaient soutenu cette demande de sanctions. À New York, Mahmoud Abbas s'est adressé aujourd'hui à l'Assemblée générale des Nations Unies pour par vidéo préenregistrée. Le président de l'autorité palestinienne n'a pas pu se rendre aux États-Unis, Washington lui ayant refusé un visa pour la deuxième année consécutive. L'Assemblée générale avait voté la semaine dernière pour l'autoriser à intervenir à distance. 152 pays avaient approuvé la résolution, 3 avaient voté contre et 4 s'étaient abstenus. Dans l'économie, McDonald's prévoit d'investir massivement dans son réseau mondial. Le groupe américain annonce 8,5 milliards de dollars d'accompagnement de ses franchisés d'ici 2036, dont 5 milliards avant 2030. L'argent doit notamment financer la modernisation des restaurants, les nouvelles technologies et des aides sur les loyers ou les investissements. Le groupe cherche à améliorer la productivité de plus de 46 000 restaurants et à renforcer son attractivité face à une concurrence accrue. Teddy Riner reprend la parole après l'ouverture d'une enquête pour injures publiques, racistes et cyberharcèlement. Le quintuple champion olympique affirme avoir reçu de nombreux messages haineux depuis ses déclarations sur la situation politique en France. Il assure qu'il continuera à s'exprimer librement et précise que les propos haineux ou racistes seront désormais documentés et pourront faire l'objet de suites judiciaires. Une première pourrait voir le jour en Ariège. Un projet de réserve naturelle souterraine est à l'étude pour protéger la faune des grottes, notamment plusieurs espèces de chauves-souris et des amphibiens rares. La réserve pourrait être créée en 2027. Si le projet aboutit, il s'agirait d'une première en France. Football pour terminer. Première convocation avec les Bleus pour Lenny Yoro. Le défenseur de Manchester United, âgé de 20 ans, rejoint l'équipe de France après le forfait d'Ibrahima Konaté. Le défenseur du Real Madrid souffre d'une légère entorse du genou droit et a quitté le rassemblement. Lenny Yoro pourrait donc connaître sa première sélection dès demain soir en Turquie pour le premier match de la France en Ligue des Nations sous l'ère Zinedine Zidane. Voilà, c'est la fin de cette édition. Merci de l'avoir suivi.

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1: Radio Atlantis, soyez les bienvenus si vous nous rejoignez pour la troisième partie de Flashback jusqu'à 20h. Avec, je vous le disais avant la pause, du grand classique des années 80 dans l'air, avec ce titre du groupe allemand Propaganda, paru en août 85 et qui est considéré comme un chef-d'œuvre de la Cold Wave, ne serait-ce que pour sa production absolument grandiose. Voici P. Machinery dans Flashback sur Radio Atlantis. Très belle fin d'après-midi à tous.

classique des années 80 sur Radio Atlantis, c'était Tainted Love du groupe britannique Soft Cell, un incontournable de la New Wave de l'époque qui s'est imposé comme un immense succès planétaire en 81 et qui sera même la meilleure vente de single au Royaume-Uni et qui restera 43 semaines dans le classement du Billboard aux USA. Voilà, niveau tube, on va garder la cadence avec ce chef-d'œuvre absolu de Roy Orbison sorti en 64 et qui a marqué sa carrière au fer rouge. La chanson a servi de bande originale du film culte Pretty Woman en 90, ce qui a permis à toute une génération de découvrir la voix en or de Roy Orbison, que voici tout de suite avec Pretty Woman sur Radio Atlantis.

Radio Atlantis avec Phil Carmen, On My Way to LA, sorti en 85 et qui s'est imposé comme un grand classique radio grâce à ce son pop-rock typique de la West Coast aux USA et qui termine donc cette édition de Flashback. Je vous rappelle que vous pouvez retrouver tous les Flashbacks en podcast sur Deezer ainsi que gratuitement sur le site de la radio radioatlantis.fr et que si vous souhaitez nous envoyer un petit message par mail, vous pouvez toujours le faire sur flashback@radioatlantis.fr. Voilà. Un grand merci aux deux gardements de la radio, Christophe et Aymeric, pour leur soutien sans faille. Le prochain rendez-vous Flashback, samedi dès midi. Très bonne soirée à tous sur Radio Atlantis. Il est 20h. Salut, bye.

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1: Le samedi 26 septembre au Laps à Nantes, Berger Story, c'est un spectacle musical qui retrace l'univers de Michel Berger entre émotion, pop française et mise en scène soignée. C'est une soirée idéale pour les nostalgiques de la musique de Michel Berger. Billetterie Laps ou bien Fnac le spectacle, prix des places 25 à 35 euros. Le vendredi 25 septembre, espace Madeleine, salle Denise Gray à Fête-Bretagne, venez assister à la pièce Le Dîner de Con, une comédie de Francis Weber, culte grinçante où l'arroseur se fait arroser, où le rire se nourrit de la bêtise des uns et de la vanité des autres. Le tout premier festival des groupes locaux de Vigneux de Bretagne se tiendra le samedi 26 septembre de 19h30 à minuit sous la halle du Miron en plein cœur du bourg. Trois groupes locaux vont se partager la scène pour cette soirée festive et intergénérationnelle. Dragon, un groupe de trois jeunes musiciens qui propose un mélange énergique de chansons festives et de punk rock. Lily Dollar, un groupe de six amis qui reprennent des succès français et internationaux des années 70 à nos jours. Et Yellow Mandarin, un trio local aux influences pop, rock et folk qui mêle reprises revisitées et compositions originales. Entrée gratuite. Le dimanche 27 septembre de 8h à 20h au circuit du Pas de Mail à Saint-Marc-du-Désert, c'est le championnat de la Ligue des Pays de la Loire de motocross avec au programme 13 courses dans toutes les catégories. Buvette et restauration sur place et tous les renseignements au 02 40 77 44 95. Le dimanche 27 septembre, parc Germaine Le Goff à La Papinière à Sucé-sur-Erdre, c'est la 5e édition du défi sportif Sucé-sur-Erdre. 100 équipes de 3 participants sont attendues pour relever ce défi sportif avec au programme près de 45 km à parcourir ensemble en alternant canoë, VTT et course à pied, le tout agrémenté d'épreuves d'orientation et de bonus surprises pour pimenter l'aventure.
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1: Cette semaine, au cinéma, Brad Pitt affronte la nature sauvage, tandis qu'Adèle Exarchopoulos plonge dans une histoire beaucoup plus intime.
2: Devant vous, vous avez Oda. C'est un chien de combat des forces spéciales canines. Oda a connu la guerre et a vécu des épreuves terribles. Il est temps pour lui de connaître la paix.
1: Première grosse sortie, Heart of the Beast, un thriller d'aventure. Le réalisateur de Fury retrouve un certain Brad Pitt.
3: Bien joué, mon grand. Personne va venir nous chercher. Va falloir y aller à la dure.
1: Après un crash d'avion, James Belmont, ancien membre des forces spéciales, se retrouve perdu au cœur de l'Alaska avec Odin, son chien, face au froid et à une nature impitoyable. Les deux compagnons vont devoir lutter ensemble pour survivre.
3: Je suis avec toi.
4: Alors t'es comédienne?
5: Un peu galérienne, mais...
4: C'est ça être comédienne, non?
5: Ouais, c'est vrai.
1: Deuxième film à suivre cette semaine, Garance, la réalisatrice de Pupille et Je verrai toujours vos visages. Jeanne Herry retrouve Adèle Exarchopoulos. Elle incarne une jeune actrice pleine d'énergie, mais dépendante à l'alcool. Le film raconte 8 années de sa vie, entre travail, déménagement, rencontres et périodes beaucoup plus sombres.
6: Elle dit quoi?
7: Gueule de bois des enfers.
8: Elle dit gueule de bois des enfers.
1: Autre nouveauté, raison et sentiment, deux sœurs au tempérament opposé sont confrontées aux sentiments amoureux, mais aussi aux conventions sociales de leur époque.
9: Ce sera toujours notre maison. Nous trouverons un endroit aussi bien avec l'argent que père nous a laissé.
10: Quel argent ?
11: Bonjour, je travaille pour le Canard Enchaîné.
12: Justin le Juste.
11: Je vais faire un portrait de vous pour que les gens sachent ce qui s'est passé.
1: Et puis, Justin le Juste nous ramène en 1915. Alban Ivanov incarne un paysan envoyé sur le front de la Première Guerre mondiale. Éric Barbier réalise le film avec également Alexandra Lamy.
13: La guerre, je sais pas ce que c'est.
1: Voilà pour les principales sorties de ce mercredi. Sur ce, bonne séance.
3: Je vais te ramener à la maison. Heart of the Beast.
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2: Bonsoir à tous. Un double meurtre après un conflit de voisinage dans les Pyrénées-Atlantiques. Un homme de 90 ans est soupçonné d'avoir abattu au fusil de chasse ses voisins de 85 et 82 ans mardi soir à Lagor. Le couple est mort sur place. Le nonagénaire a été immédiatement interpellé, placé en garde à vue. La brigade de recherche d'Orthez mène l'enquête. Colère dans un EHPAD de Pont-de-Bonvoisin en Isère. Un homme de 71 ans poursuivi pour l'agression sexuelle d'une résidente âgée de 100 ans a été renvoyé dans le même établissement dans l'attente de son procès. Plusieurs familles dénoncent cette situation. L'homme doit être jugé le 19 octobre. Les tensions s'aggravent en Éthiopie. Les forces tigréennes ont pris le contrôle des aéroports de Mekele, Aksum et Shire dans le nord du pays. Ethiopian Airlines a suspendu les vols vers ces destinations. Des combats opposent également plusieurs groupes armés à l'armée fédérale dans les régions de l'Afar et de l'Amara. L'Union africaine et l'Union européenne appellent à une désescalade immédiate. Aux États-Unis, Donald Trump reçoit aujourd'hui Xi Jinping dans le cadre de sa visite d'État. Le président américain avait personnellement accueilli son homologue chinois hier à son arrivée dans le Maryland. Commerce et intelligence artificielle doivent notamment être abordés. Washington a parallèlement prolongé jusqu'au 10 janvier la trêve commerciale avec Pékin. 11 morts dans l'attaque d'une maison à Durban en Afrique du Sud. 3 autres personnes ont survécu. Le mobile de cette tuerie restait inconnu dans les dernières informations disponibles. Une enquête est en cours. Et puis le groupe Oasis modifie ses dates au Stade de France. 2 concerts du groupe britannique, initialement prévus les 23 et 24 juillet, auront finalement lieu les 20 et 23 juillet, en cause d'importants travaux ferroviaires programmés à proximité du Stade de France le 24 juillet. Et puis pour terminer, le Waverley, le dernier bateau à aube de mer au monde, fêtera ses 80 ans. Ce sera le 2 octobre prochain. Voilà, c'est la fin de cette édition. Merci de l'avoir suivi. Je vous souhaite de passer une excellente soirée.

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1: Bonsoir à tous, on démarre côté football, direction ensuite du tennis, du basket et un scan en fin de flash. Et on démarre côté foot, Ibrahima Konaté est forfait pour le déplacement des Bleus en Turquie. Le défenseur a ressenti une douleur et quitte le rassemblement. Zinedine Zidane a convoqué Leny Yoro pour le remplacer. Le défenseur de Manchester United rejoint l'équipe de France A pour la première fois. Les Bleus affronteront donc la Turquie demain soir à Kosseili en Ligue des Nations. Coup d'envoi à 20h45. Tennis, Hugo Gaston rejoint les huitièmes de finale à Hangzhou. Le Français a battu aujourd'hui le Japonais Sho Shimabukuro en 2-7, 6-4, 6-4. En revanche, Terence Atman a été éliminé. Il s'est incliné face au Portugais Jaime Faria après 3 manches, 3-6, 7-6, 6-4. 4 Français restent en course dans ce tournoi ATP 250. Basket, c'est parti pour l'Euroleague ce soir. Paris Basketball débute sur le parquet du Panathinaikos à 20h15. Le club de la capitale arrive en Grèce après son succès en Supercoupe de France. À 20h45, l'ASVEL de Tony Parker reçoit le Maccabi Tel Aviv à la LDLC Arena. Rugby, plusieurs changements chez les filles côté bleu pour affronter le Canada samedi à La Rochelle. Marie Bagnès connaîtra notamment sa première sélection. Mouna Touré intègre également le 15 de départ. La France reste sur sa victoire 29-26 face à l'Australie. Le Canada vient de tenir l'Angleterre en échec 26 partout. Coup d'envoi samedi à 17h45. Cyclisme, les mondiaux sur route 2032 auront lieu pour la première fois en Inde. L'Union cycliste internationale a attribué l'épreuve à la ville de Pune. L'annonce a été faite à Montréal en marge des mondiaux actuellement disputés au Canada. L'UCI a également attribué les mondiaux 2034 aux provinces néerlandaises de Groningen et de Drenthe. Et puis du judo, une enquête est ouverte après des messages racistes et haineux visant Teddy Riner. Le parquet de Paris enquête pour injures publiques racistes et cyberharcèlement. Le quintuple champion olympique avait été pris pour cible ces derniers jours sur les réseaux sociaux. C'est la fin de CNews Sport. Très bonne soirée. Ciao, bye.

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